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2: Bonsoir à tous, à la une de l'actualité. La canicule va encore s'étendre ce dimanche. 37 départements seront placés en vigilance rouge. Ça concerne une large moitié ouest du pays, mais aussi le centre et l'Île-de-France. 46 départements seront en orange. L'épisode de chaleur devrait se prolonger au moins jusqu'en milieu de semaine prochaine. Et à Paris, à cause de la chaleur, la Tour Eiffel ferme à 16h tout le week-end, tout comme le Louvre et le musée du Quai d'Orsay. L'appel des climatologues, des médecins, des chercheurs, des économistes et des artistes à cause des canicules. Ils réclament une loi d'urgence climatique dans une tribune publiée cette semaine, Mylène Debac.
3: Oui, ils estiment que les Français sont encore marqués par les 10 jours de canicule qu'ils viennent de traverser et dénoncent l'influence des énergies fossiles sur le réchauffement climatique. Les signataires demandent notamment l'arrêt du financement de nouveaux projets fossiles, la suppression des aides publiques aux énergies fossiles, ainsi que la création d'un fonds vert beaucoup plus ambitieux pour accélérer la transition écologique. Ils appellent le gouvernement et les parlementaires à agir rapidement, surtout que Météo France annonce déjà un nouvel épisode de forte chaleur en France cette semaine.
2: Merci Mylène. L'Observatoire international des prisons saisit la justice en urgence après un rapport qui dénonce des violences systémiques à la prison de Condé-sur-Sarthe dans l'Orne. L'association demande des mesures immédiates pour faire cesser les atteintes aux libertés fondamentales des détenus. Une audience est prévue lundi devant le tribunal administratif de Caen. Plus de 126 000 candidats sont encore sans proposition à l'issue de la phase principale de Parcoursup. Ça représente un peu plus d'un candidat sur 10. La phase complémentaire se poursuit jusqu'au 10 septembre avec la possibilité de formuler de nouveaux vœux dans les formations où les places restent disponibles. Éric Ciotti demande à la FIFA d'observer une minute de silence avant la demi-finale France-Espagne. La rencontre est prévue le mardi 14 juillet. Un hommage en mémoire aux 86 victimes de l'attentat de Nice, 10 ans jour pour jour après le drame de la promenade des Anglais. Le maire de Nice a également sollicité le soutien de la Fédération française de football. Le porte-avions Charles de Gaulle est de retour à Toulon après 166 jours de mission. Déployé de l'Atlantique Nord jusqu'au golfe d'Oman, en pleine crise entre les États-Unis, Israël et l'Iran, il ramène près de 2000 marins. Il s'agit de la deuxième mission la plus longue de son histoire. Enfin, un mot de tennis, la finale homme du tournoi de Wimbledon opposera Yannick Sinner, numéro 1 mondial, à Alexander Zverev, tête de série numéro 2, qui vient tout juste de remporter Roland-Garros. La rencontre est prévue dimanche après-midi. Voilà pour l'actualité. Excellente soirée à tous.
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2: Bonjour à tous. 13 nouveaux départements vont basculer en vigilance rouge à partir de la mi-journée, notamment dans le centre et dans l'ouest. En tout, plus d'une trentaine de départements sont concernés aujourd'hui. Une masse d'air très chaud stagne sur le pays. Les températures vont atteindre de 37 à 41 degrés dans les secteurs les plus touchés. Les nuits restent chaudes avec des minimales comprises entre 21 et 25 degrés. La canicule devrait se poursuivre au moins jusqu'en milieu de semaine prochaine. Une Française figure parmi les personnes disparues après les violents incendies en Andalousie dans le sud de l'Espagne. Elle aurait été piégée par les flammes alors qu'elle tentait de fuir en voiture avec son mari. Le feu, qui a parcouru 6000 hectares près d'Almeria, a déjà fait au moins 12 morts. L'identification des victimes est toujours en cours. Et puis un incendie a détruit 4 hectares de forêt dans le massif de Fontainebleau en Seine-et-Marne. Près d'une centaine de pompiers appuyés par un hélico bombardier d'eau ont été mobilisés hier. Le feu est désormais maîtrisé. Les opérations se poursuivent pour éteindre les derniers points chauds. Marine Le Pen reste largement en tête des intentions de vote pour 2027. Un sondage Elabe l'accrédite de 34 à 35,5% au premier tour et la donne gagnante au second dans tous les scénarios testés. Elle est candidate depuis mardi. Elle juge par ailleurs irréaliste qu'une décision de la Cour de cassation puisse interrompre sa campagne malgré un pourvoi encore en cours. Deux personnes ont été tuées, 4 autres blessées dans une fusillade hier soir à Toronto, au Canada. Les tirs ont éclaté en marge d'un festival de salsa. Le suspect a pris la fuite. Le taux de réussite définitif au baccalauréat 2026 s'établit à 91,4% après les épreuves de rattrapage. C'est 0,4 points de moins que l'an dernier. La filière générale affiche 95,9% de réussite, la technologique à 90,3% et la professionnelle à 84,3%. Le brevet des collèges est lui aussi en baisse avec un taux de réussite à 81,6%. Les deux derniers demi-finalistes de la Coupe du Monde de football sont connus. Hier soir, l'Angleterre a battu la Norvège 2-1 après prolongation. L'Argentine s'est imposée 3-1 face à la Suisse. Les Anglais et les Argentins s'affronteront mercredi pour une place en finale. Avant ça, les Bleus défieront l'Espagne demain soir à Dallas dans la première demi-finale. Voilà pour l'essentiel de l'actualité. Excellente journée.

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2: Bonjour à tous. 13 nouveaux départements vont basculer en vigilance rouge à partir de la mi-journée, notamment dans le centre et dans l'ouest. En tout, plus d'une trentaine de départements sont concernés aujourd'hui. Une masse d'air très chaud stagne sur le pays. Les températures vont atteindre de 37 à 41 degrés dans les secteurs les plus touchés. Les nuits restent chaudes avec des minimales comprises entre 21 et 25 degrés. La canicule devrait se poursuivre au moins jusqu'en milieu de semaine prochaine. Une Française figure parmi les personnes disparues après les violents incendies en Andalousie dans le sud de l'Espagne. Elle aurait été piégée par les flammes alors qu'elle tentait de fuir en voiture avec son mari. Le feu, qui a parcouru 6000 hectares près d'Almeria, a déjà fait au moins 12 morts. L'identification des victimes est toujours en cours. Et puis un incendie a détruit 4 hectares de forêt dans le massif de Fontainebleau en Seine-et-Marne. Près d'une centaine de pompiers appuyés par un hélico bombardier d'eau ont été mobilisés hier. Le feu est désormais maîtrisé, les opérations se poursuivent pour éteindre les derniers points chauds. Marine Le Pen reste largement en tête des intentions de vote pour 2027. Un sondage Elab l'accrédite de 34 à 35,5% au premier tour et la donne gagnante au second dans tous les scénarios testés. Elle est candidate depuis mardi. Elle juge par ailleurs irréaliste qu'une décision de la Cour de cassation puisse interrompre sa campagne malgré un pourvoi encore en cours. Deux personnes ont été tuées, 4 autres blessées dans une fusillade hier soir à Toronto, au Canada. Les tirs ont éclaté en marge d'un festival de salsa. Le suspect a pris la fuite. Le taux de réussite définitif au baccalauréat 2026 s'établit à 91,4% après les épreuves de rattrapage. C'est 0,4 points de moins que l'an dernier. La filière générale affiche 95,9% de réussite, la technologique à 90,3% et la professionnelle à 84,3%. Le brevet des collèges est lui aussi en baisse avec un taux de réussite à 81,6%. Les deux derniers demi-finalistes de la Coupe du Monde de football sont connus. Hier soir, l'Angleterre a battu la Norvège 2-1 après prolongation. L'Argentine s'est imposée 3-1 face à la Suisse. Les Anglais et les Argentins s'affronteront mercredi pour une place en finale. Avant ça, les Bleus défieront l'Espagne demain soir à Dallas dans la première demi-finale. Voilà pour l'essentiel de l'actualité. Excellente journée.

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2: Bonjour à tous. Le taux de réussite définitif du baccalauréat 2026 atteint 91,4%. Il est en baisse de 0,4 points par rapport à l'an dernier. La voie générale affiche 95,9% de réussite. La technologique 90,3% et la professionnelle 84,3%. Notez aussi que le brevet recule également avec un taux de réussite à 81,6%. Marine Le Pen conforte sa position dans la course à la présidentielle de 2027. D'après un sondage Elab, elle recueillerait entre 34 et 35,5% des intentions de vote au premier tour. Elle l'emporterait au second dans tous les scénarios testés. La candidate du RN estime par ailleurs qu'il est irréaliste qu'une cour de cassation puisse perturber sa campagne. 13 nouveaux départements passent en vigilance rouge canicule à partir de la mi-journée. L'Yonne, la Nièvre, l'Allier, la Creuse, la Corrèze, la Haute-Vienne, la Charente, la Dordogne, le Lot-et-Garonne, le Lot ou encore le Tarn et Garonne, le Tarn et l'Aveyron. Au total, plus d'une trentaine de départements sont concernés par une vigilance rouge. En ce dimanche, les températures atteindront localement 41 degrés. Les nuits vont rester chaudes. La canicule devrait durer au moins jusqu'en milieu de semaine. Un incendie a ravagé 4 hectares de forêt dans le massif de Fontainebleau en Seine-et-Marne. Une centaine de pompiers appuyés par un hélico bombardier d'eau ont été mobilisés hier. Le feu est désormais maîtrisé. Les opérations de nettoyage se poursuivent. L'origine du sinistre reste pour l'instant inconnue. Une Française parmi les personnes portées disparues après les violents incendies qui ravagent l'Andalousie. Dans le sud de l'Espagne, elle aurait été piégée par les flammes alors qu'elle tentait de fuir en voiture avec son mari. Le feu a déjà parcouru 6600 hectares près d'Almeria. Il a fait au moins 12 morts. Le dernier carré de la Coupe du Monde de football, désormais connu, hier soir, l'Angleterre a éliminé la Norvège 2-1 après prolongation, tandis que l'Argentine a battu la Suisse 3-1. Les Anglais retrouveront les Argentins mercredi. Les Bleus, eux, affronteront l'Espagne demain soir à Dallas pour une place en finale. Et puis le Tour de France avec la 9e étape aujourd'hui entre Malemort et Ussel en Corrèze. En raison de la canicule, le parcours a été raccourci de 30 km. Il comptera 155 km. Le Sucomet devrait être le juge de paix de cette étape promise aux puncheurs et aux baroudeurs. Le départ réel sera donné à 13h45. Tadej Pogacar portera le maillot jaune.
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2: Bonjour à tous. Une Française est toujours portée disparue après les violents incendies qui ont ravagé l'Andalousie dans le sud de l'Espagne. Son mari, gravement blessé, affirme qu'ils ont été piégés par les flammes alors qu'ils tentaient de fuir leur maison de vacances. Les autorités espagnoles procèdent à l'identification des victimes par analyse ADN. L'incendie a fait au moins 12 morts. Et la canicule s'intensifie. 37 départements français sont désormais placés en vigilance rouge, 46 en orange. Les températures atteindront cet après-midi jusqu'à 41 degrés. Dans les secteurs les plus touchés, Météo France maintient l'alerte rouge au moins jusqu'à demain. Cette chaleur favorise aussi les incendies avec un risque élevé sur les trois quarts du territoire français. Et c'est encore évidemment un casse-tête pour les Français de trouver un moyen de se rafraîchir. Alors faut-il investir dans un climatiseur ou se contenter d'un ventilateur? Élément de réponse avec Julie Pierret et Myline Desbac.
3: Vous êtes plus team ventilo ou team climatisateur ?
4: Climatisateur. Bah, c'est plus frais, le ventilo, ça brasse de l'air chaud.
5: Ventilateur. C'est moins polluant et puis il y a moins de produits qu'on respire.
6: C'est partagé. En vérité, tout dépend de la température de votre logement. Clément est patron chez CLP Électricité.
7: Le vrai déclic, on va dire que c'est à partir de 26 degrés à l'intérieur et surtout la nuit. Dès qu'on passe ce seuil, l'air devient très lourd et le ventilateur ne fait que brasser de l'air chaud. Alors que la clim va changer vraiment le climat de la pièce. Ça va nous baisser la température. En plus de ça, ça filtre la poussière et extrait l'humidité ambiante. Donc, si on fait un résumé, le ventilateur brasse de l'air chaud et la clim le transforme.
6: Côté coût, l'écart est net. Un ventilateur consomme très peu, à peine quelques euros d'électricité, surtout l'été. Le climatiseur mobile, lui, coûte entre 22 et 60 euros à l'usage, auquel s'ajoutent plusieurs centaines d'euros à l'achat, même s'il existe des astuces pour faire baisser la note.
7: Pour ne pas consommer, on va dire, trop, il y a une règle d'or, c'est tout simplement de régler la clim sur maximum 5 degrés d'écart avec l'extérieur. C'est aussi l'entretien annuel. Une clim encrassée forcément surconsomme jusqu'à à peu près 30% d'électricité supplémentaire.
6: Des astuces importantes parce que la canicule devrait durer encore plusieurs jours.
2: La 9e étape du Tour de France se dispute aujourd'hui entre Melmort et Ussel en Corrèze. En raison de la canicule, le parcours a été raccourci de 30 km. Il compte 155 km et demi. Le suc homé, la principale difficulté du jour, pourrait faire à la sélection. Tadej Pogacar porte toujours le maillot jaune. Et puis les affiches des demi-finales de la Coupe du Monde sont désormais connues. Les Bleus affronteront l'Espagne mardi soir à 21h. L'autre demi-finale opposera l'Angleterre à l'Argentine mercredi également à 21h. Fin de ce flash, bon dimanche.

0: moins de 2 minutes.
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2: Bonjour à tous. Une Française est toujours portée disparue après les violents incendies qui ont ravagé l'Andalousie dans le sud de l'Espagne. Son mari, gravement blessé, affirme qu'ils ont été piégés par les flammes alors qu'ils tentaient de fuir leur maison de vacances. Les autorités espagnoles procèdent à l'identification des victimes par analyse ADN. L'incendie a fait au moins 12 morts. Et la canicule s'intensifie. 37 départements français sont désormais placés en vigilance rouge, 46 en orange. Les températures atteindront cet après-midi jusqu'à 41 degrés. Dans les secteurs les plus touchés, Météo France maintient l'alerte rouge au moins jusqu'à demain. Cette chaleur favorise aussi les incendies avec un risque élevé sur les trois quarts du territoire français. Et c'est encore évidemment un casse-tête pour les Français de trouver un moyen de se rafraîchir. Alors faut-il investir dans un climatiseur ou se contenter d'un ventilateur? Élément de réponse avec Julie Pierret et Myline Desbacs.
3: Vous êtes plus team ventilo ou team climatisateur ?
4: Climatisateur. Bah, c'est plus frais, le ventilo, ça brasse de l'air chaud.
5: Ventilateur. C'est moins polluant et puis il y a moins de produits qu'on respire.
6: C'est partagé. En vérité, tout dépend de la température de votre logement. Clément est patron chez CLP Électricité.
7: Le vrai déclic, on va dire que c'est à partir de 26 degrés à l'intérieur et surtout la nuit. Dès qu'on passe ce seuil, l'air devient très lourd et le ventilateur ne fait que brasser de l'air chaud. Alors que la clim va changer vraiment le climat de la pièce. Ça va nous baisser la température. En plus de ça filtre la poussière et extrait l'humidité ambiante. Donc, si on fait un résumé, le ventilateur brasse de l'air chaud et la clim le transforme.
6: Côté coût, l'écart est net. Un ventilateur consomme très peu, à peine quelques euros d'électricité, surtout l'été. Le climatiseur mobile, lui, coûte entre 22 et 60 euros à l'usage, auquel s'ajoutent plusieurs centaines d'euros à l'achat, même s'il existe des astuces pour faire baisser la note.
7: Pour ne pas consommer, on va dire, trop, il y a une règle d'or, c'est tout simplement de régler la clim sur maximum 5 degrés d'écart avec l'extérieur. C'est aussi l'entretien annuel. Une clim encrassée forcément surconsomme jusqu'à à peu près 30% d'électricité supplémentaire.
6: Des astuces importantes parce que la canicule devrait durer encore plusieurs jours.
2: La 9e étape du Tour de France se dispute aujourd'hui entre Melmort et Ussel en Corrèze. En raison de la canicule, le parcours a été raccourci de 30 km. Il compte 155 km et demi. Le suc au mai, la principale difficulté du jour, pourrait faire à la sélection. Tadej Pogacar porte toujours le maillot jaune. Et puis les affiches des demi-finales de la Coupe du Monde sont désormais connues. Les Bleus affronteront l'Espagne mardi soir à 21h. L'autre demi-finale opposera l'Angleterre à l'Argentine mercredi également à 21h. Fin de ce flash, bon dimanche.

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Avec la récession économique et le déclin de l'activité, Liu Yair, comme elles l'ont déjà fait pour beaucoup d'autres puits, décide de mettre fin à l'exploitation de ce géant industriel. Cette princesse qui a donné ses lettres de noblesse à la ville, tout comme ses choux, va mourir.

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2: Bonjour à tous, Emmanuel Macron appelle à la vigilance de tous les instants face au retour de l'antisémitisme. Le président s'exprimait lors de la première journée nationale de commémoration et de la reconnaissance de l'innocence d'Alfred Dreyfus. Il a également demandé que les noms des justes soient apposés sur les lieux où des juifs ont été cachés et sauvés pendant la Seconde Guerre mondiale. À Nice, des milliers de personnes ont défilé aujourd'hui sur la promenade des Anglais en hommage aux victimes de l'attentat du 14 juillet 2016. 10 ans après le drame qui avait fait 86 morts, plus de 400 blessés, les commémorations se poursuivront jusqu'à mardi avec notamment une cérémonie présidée par Emmanuel Macron. Le parquet national antiterroriste s'est saisi de l'enquête après la découverte d'un véhicule suspect à Sarcelles dans le Val d'Oise. Environ 300 personnes ont été évacuées hier soir. La voiture volée, signalée par la DGSI, ne contenait pas d'explosifs, mais un fusil d'assaut et une arme de poing. Le président ukrainien Volodymyr Zelensky annonce un remaniement de son gouvernement. Il évoque un changement de stratégie politique qui nécessite, selon lui, le renouvellement de son équipe. La première ministre, par exemple, s'est vue proposer un nouveau poste. En sport, Marc Marquez a remporté le Grand Prix d'Allemagne de MotoGP. L'Espagnol s'est imposé après avoir dominé la course de bout en bout. Il devance Raúl Fernandez ou encore le japonais Hayao Ogura. Le français Fabio Quartararo termine, lui, septième. Et puis il fait très chaud en ce moment, ça ne vous aura pas échappé. C'est l'occasion de manger des glaces. Les ventes de glaces s'envolent évidemment en France. Depuis le début des fortes chaleurs, plus 25% en un mois en grande distribution. Les bâtonnets sont les plus plébiscités devant les cornets. Les glaciers tirent leur épingle du jeu avec des parfums particuliers.
3: Je dirais la crème brûlée, comme c'est un dessert français, et aussi à la pistache, chocolat blanc et noisette. Nous, on fait aussi nos cornets maison. Du coup, ça, c'est vrai que c'est un plus. Ensuite, je dirais que c'est comme l'année dernière, ils aiment tout ce qui est à base de pistache. Plus, nous, on en fait des un peu sucrés-salés. Et aussi, on fait des sorbets aux fleurs. Donc ça, ça plaît beaucoup aux touristes en général.
2: Voilà, propos recueillis par Myline Desbac, comptez en moyenne 3,90€ une boule, 5,60€ deux boules et près de 7€ pour les trois boules et les plus gourmands. C'est la fin de ce flash. Excellente fin de journée à tous.

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1: 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Dans un café, on s'est assis. Quand je lui ai dit que je l'aime, elle m'a dit qu'elle m'aimait aussi. Le lendemain, je lui téléphone. 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
2: Bonsoir à tous. À la une de l'actualité, Météo France maintient 37 départements en vigilance rouge jusqu'à ce lundi 22h, principalement entre le centre et l'ouest. 11 d'entre eux repasseront ensuite en orange. La baisse des températures s'annonce progressive par la façade atlantique. On attend ce lundi encore jusqu'à 37 degrés autour de Lyon. Emmanuel Macron appelle à une vigilance permanente face au retour de l'antisémitisme. Le chef de l'État s'est exprimé lors de la première journée nationale consacrée à la reconnaissance de l'innocence d'Alfred Dreyfus. Il souhaite également que les lieux où des Juifs ont été cachés ou sauvés pendant la Seconde Guerre mondiale portent le nom des Justes. Émotion toujours vive à Nice, 10 ans après l'attentat du 14 juillet 2016. Plusieurs milliers de personnes ont participé ce dimanche à une marche du souvenir sur la promenade des Anglais. Les hommages se poursuivront jusqu'à mardi avec une cérémonie officielle en présence du président de la République. En sport, Mathieu Van Der Poel a remporté la 9e étape du Tour de France cycliste. Aujourd'hui, entre Malmort et Ussel, le Néerlandais s'est imposé au sprint après une étape raccourcie de 30 km en raison de la canicule. Au général, Tadej Pogacar conserve le maillot jaune avec 2 minutes 42 d'avance sur Jonas Vingegaard. En tennis, Kristina Mladenovic a remporté le double dames de Wimbledon avec la chinoise Guo Anyu. À 33 ans, la française devient la première joueuse tricolore à s'imposer dans cette épreuve depuis Simone Mathieu en 1937. Le duo s'est imposé en 2-7, 6-3, 7-5 face à la canadienne Dabrowski et la brésilienne Stéphanie. Enfin, faire du sport un réflexe de rentrée, c'est l'idée de Septembre Bouge, le nouveau rendez-vous national présenté par la ministre des Sports, Julie Pierret.
3: Oui, des animations seront organisées partout dans l'Hexagone pour encourager les Français à pratiquer une activité physique, quel que soit leur âge ou leur niveau. L'opération s'inscrit dans la nouvelle stratégie nationale Sport Santé. Elle veut prolonger l'élan des JO de Paris 2024. Au programme, une tournée dans 18 villes avec des villages Sport Santé gratuits et ouverts à tous, des villes comme Lille, Bordeaux, Ajaccio, Rouen, Saint-Étienne, Marseille, Nevers, Bourg-Saint-Maurice-les-Arcs. Des centaines d'événements recensés sur une carte interactive. Et pour porter cette première édition, le ministère a choisi 2 ambassadeurs, la médecin Marine L'Orphelin et le journaliste sportif Mathieu Lartaud.
2: Merci Julie, ils seront bientôt rejoints par plusieurs athlètes pour promouvoir les bienfaits de l'activité physique. Fin de ce flash, bonne soirée.

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2: Bonsoir à tous. À la une de l'actualité, Météo France maintient 37 départements en vigilance rouge jusqu'à ce lundi 22h, principalement entre le centre et l'ouest. 11 d'entre eux repasseront ensuite en orange. La baisse des températures s'annonce progressive par la façade atlantique. On attend ce lundi encore jusqu'à 37 degrés autour de Lyon. Emmanuel Macron appelle à une vigilance permanente face au retour de l'antisémitisme. Le chef de l'État s'est exprimé lors de la première journée nationale consacrée à la reconnaissance de l'innocence d'Alfred Dreyfus. Il souhaite également que les lieux où des Juifs ont été cachés ou sauvés pendant la Seconde Guerre mondiale portent le nom des Justes. Émotion toujours vive à Nice, 10 ans après l'attentat du 14 juillet 2016. Plusieurs milliers de personnes ont participé ce dimanche à une marche du souvenir sur la promenade des Anglais. Les hommages se poursuivront jusqu'à mardi avec une cérémonie officielle en présence du président de la République. En sport, Mathieu Van Der Poel a remporté la 9e étape du Tour de France cycliste aujourd'hui entre Malmort et Ussel. Le Néerlandais s'est imposé au sprint après une étape raccourcie de 30 km en raison de la canicule. Au général, Tadej Pogacar conserve le maillot jaune avec 2 minutes 42 d'avance sur Jonas Vingegaard. En tennis, Kristina Mladenovic a remporté le double dames de Wimbledon avec la chinoise Guo Anyu. À 33 ans, la française devient la première joueuse tricolore à s'imposer dans cette épreuve depuis Simone Mathieu en 1937. Le duo s'est imposé en 2-7, 6-3, 7-5 face à la canadienne Dabrowski et la brésilienne Stéphanie. Enfin, faire du sport un réflexe de rentrée, c'est l'idée de Septembre Bouge, le nouveau rendez-vous national présenté par la ministre des Sports, Julie Pierret.
3: Oui, des animations seront organisées partout dans l'Hexagone pour encourager les Français à pratiquer une activité physique, quel que soit leur âge ou leur niveau. L'opération s'inscrit dans la nouvelle stratégie nationale Sport Santé. Elle veut prolonger l'élan des JO de Paris 2024. Au programme, une tournée dans 18 villes avec des villages Sport Santé gratuits et ouverts à tous, des villes comme Lille, Bordeaux, Ajaccio, Rouen, Saint-Étienne, Marseille, Nevers, Bourg-Saint-Maurice-les-Arcs. Des centaines d'événements recensés sur une carte interactive. Et pour porter cette première édition, le ministère a choisi 2 ambassadeurs, la médecin Marine L'Orphelin et le journaliste sportif Mathieu Lartaud.
2: Merci Julie, ils seront bientôt rejoints par plusieurs athlètes pour promouvoir les bienfaits de l'activité physique. Fin de ce flash, bonne soirée.
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Merci. Non, mais c'est vrai qu'on mène une vie trépidante. Non, mais on a une vie mouvementée en ce moment, mais ça, on n'y peut rien. C'est le progrès, on l'a voulu, on l'a le progrès. Mais, on a quand même des machins pour se reposer maintenant.

Ah non, mais ça leur fait du bien de s'en aller comme ça, passer. Rendez-vous donc une heure d'oxygène. Ça n'a pas de prix. Ils rentrent le soir, 8 heures de tuyau d'échappement. Oh ben, tiens, il y a un autre truc qui fait du bien et qui est reposant, c'est les sports d'hiver. Alors ça, les sports d'hiver, mes enfants, mais c'est merveilleux. Tout le monde y va maintenant. Mais c'est vrai, tu vas au sport d'hiver, tu te rends compte, 15 jours de sport d'hiver. Tu reviens détendu, même des fois étendu. Ah non, mais ça fait du bien les sports d'hiver. Hein. Mais chez nous, dans le temps, on n'avait jamais entendu parler de ça. Hein. On sait bien qu'un paysan, jamais l'avait été se faire skier. Mais à présent, mais c'est qu'ils y vont tous. Même Berlodio, il y a tété. Ah ben, il y a tété, l'autre jour, je le rencontre. Allez, Patrick! Ça va-t-il, Patrick? Ben, je dis, ça va, mon vieux? Ben, dis donc, t'es bronzé? Ben, il dit oui d'un côté parce qu'il n'y a pas le temps de faire l'autre. Et d'où donc t'étais? Oh, dis, t'étais donc. Oh, t'étais donc, Alpes d'Huez. Oh, vous connaissez Alpes d'Huez? Oh, c'est joli. Mais ben, attention si vous y allez. Hein. Là-bas, c'est que de la montagne. Ah, c'est que de la montagne. Ça monte tout le temps, même en revenant. Oh, c'était joli, c'était joli. Puis moi, pensais bien, j'avais fait les choses comme il faut. Ah oui, j'avais loué d'avance, tu penses bien, j'avais écrit dans un hôtel, un machin 3-4 étoiles, il y en a une qui était tombée. Et j'avais demandé une chambre qui donnait sur la neige. Ah ben, tu rigoles l'été, tu vas à la boule, tu veux une chambre qui donne sur la mer. Bon, moi je m'en vais à la montagne, je veux une chambre qui donne sur la neige. Et bon, on a été gâtés, hein. Oh, mais on a eu une surprise en arrivant. Moi, je voulais une chambre qui donnait sur la neige, et bien c'est la neige qui donnait dans la chambre. On a passé une nuit blanche. Oh, j'étais-y content, j'étais-y content. Et puis le lendemain, on est sorti de l'hôtel, mais pensez bien, on était habillés comme on est chez nous, tu vois. Moi, j'avais mon manteau. Ma femme, elle avait un beau manteau de fourrure que j'avais acheté exprès. Pas du vison, hein. Ah non, non, non, non, non, non, non. Du lapin de garenne de la mode Beuvron. Non, non, du beau plein de peau, hein. Mais ils sont pas habillés comme ça, là-bas. Mais il en faut des trucs pour se faire chier. Mais ils appellent ça un équipement, eux. Alors nous, bien sûr, on n'était pas plus bêtes que les autres. On dit, tiens, on va aller s'équiper au magasin qui était en face. On est rentré là-dedans. Oh, écoutez, je vais commencer par en bas, hein. Rien pour les chaussures. Et pour la journée, il t'en faut trois paires. Les avant-skis, les pendant-skis, les après-skis. Ben, tu rigoles, ma mère, mais avec ma bonne femme, ça va être quand même 6 paires. Comme elle a dit, heureusement qu'on n'a pas emmené les chiennes. Alors nous, on a commencé par les pendant-skis parce qu'on voulait skier tout de suite, on voulait skier tout de suite. Hein. Eh ben, avant de foutre pendant-skis, ils m'ont mis un machin, un fuseau, qu'ils appellent ça. Ah oui, ça te rentre dans les pendant-skis. Est-ce prêt pour se faire skier? Un pull-over à col roulé, parce que là-bas, on racaille, hein. Puis un autre machin qui m'ont foutu, là, un anorak. Ah oui, ils appellent ça comme ça. Un anorak. Oh, c'est immoderne. Oh, puis tout le monde en a un, là-bas, tu peux pas sortir sans anorak, hein. Oh, ben, t'as l'air ridicule. Il te faut un anorak. Oh, puis c'est moderne. Oh, des fermetures éclair. T'en as dans tous les coins, hein. T'en as aux poignets, t'en as aux poches, t'en as une grande devant, là. Elle, là, tu la fermes qu'une fois. Ça fait toutes tes vacances, elle est coincée. Madame, ça, c'est pratique. Ah, puis il y a le vendeur, il m'a dit, si des fois vous tombez dans une bourrasque de neige, eh ben, faut pas vous inquiéter, parce que dans le dos, t'as une capuche. Ah, mais tu la vois pas, hein. Allez cacher la capuche, hein. Oh, c'était bien, ce machin-là. Oh, dame, c'est pratique, parce que c'est vrai, des fois, tu t'en vas qu'il fait beau. Pan, d'un seul coup, là, la neige. Eh ben, le temps de t'arrêter comme tu peux. Et d'attraper cette saloperie qui est là avec des moufles. Elle tente de la sortir, de la mettre et de l'attacher autour du cou à un soleil. Ah, dame, ça, c'est pratique, oui. Ah, puis, bien sûr, il y a les skis. Ah oui, si tu veux skier, faut des skis, on peut pas skier sans ski. Ne me faites pas répéter, hein. Merci. Non, mais c'est des machins hauts comme ça. Hein. Et on t'en fout un à chaque pied.
Ah oui, donne deux bâtons pour la lavette parce que sinon tu

Pas loin. Ah, moi, j'ai mis une heure pour sortir du magasin. Une heure. Tu penses, j'ai renversé au moins trois comptoirs. Il y a le vendeur, il se marrait, il me dit, moi, je serai de vous, je les enlèverai. Je les ai enlevés. Je me les suis mis sur l'épaule en sortant, pan. Il a donné son pourboire. Ah, il m'en demandait pas tant. Et moi, je cherchais ma bonne femme. Ben oui, mais je pouvais pas la récupérer, je la reconnaissais plus. Ben non, on est tous habillés pareil après. Oh, où tu sais qu'elle est fourrée? Berthe! Oh, Berthe, où tu sais que t'es? Avec mes machins, j'avançais pas vite. Berthe! Où tu sais qu'elle est fourrée? Et tout d'un coup, qui que je vois au loin? La Berthe. Le néo-mandor, le tue à la bourboule. Tu l'aurais vu, si ça dégageait, t'aurais dit un chasse-neige. Ah ben, y allait la Berthe, hein. Ah, j'ai réussi à l'attraper, mais dis où tu vas? Ben, dis, on va suivre les gens, on va faire ce qu'il y a ensemble. Ah bon? Ben, je dis, allons-y donc, on ouvre la partie. Alors, on arrivait en haut d'Alpe d'Huez. Ils nous ont fait rentrer dans un machin, là, une cabine. Là-bas, ils appellent ça une benne. Une benne. Ah non, c'est pas algérien, hein. Si, mais Saoud, tu tombes. Alors, on vous fait tous rentrer là-dedans. Là, c'est là que je fais mon bide de la soirée. Alors, on vous fait tous rentrer là-dedans. Alors là, tu vas au premier tronçon, au deuxième tronçon, au troisième tronçon. De toute façon, t'affoles pas, tu reviens sur le tronçon. Bon, t'inquiète. Ah oui, mais on descend pas où qu'on veut, hein. On descend où qu'on peut. Ah, moi, il y a ma bonne femme, elle a été éjectée au premier tronçon. Pof! Elle a dieu Berthe. Allez, rendez-vous sur les pentes. Ah oh ben, j'étais content de l'avoir lâché, vieux. Ouais, j'étais tellement content, j'ai loupé le deuxième. Meuble arrive au troisième tronçon. On restait plus qu'une douzaine. Rien que des initiés. Et donc, on l'habitude, hein. Il y avait la piste orange, la piste rouge, la piste verte. J'y ai vu du bleu, moi. Ah, je suis parti tout droit. Ah ben, ils m'ont regardé, ils m'ont laissé faire. Bah, il y en a, il faut le laisser. Ils préfèrent sûrement la poudreuse. Mais je savais même pas ce que c'était que la poudreuse, moi. Ah oui, mais alors, quand j'en ai jusqu'au menton, je m'en suis aperçu, vieux. Je pouvais plus avancer. J'étais bloqué, puis j'en avais juste là de la neige. Hein. Oh, y a-t-il quelqu'un? Y a-t-il quelqu'un? Oh, au secours! Oh, ils vont donc envoyer un Saint-Bernard, bon Dieu, avec un ch'ti tonodrome. Au secours! Il y a un gars, il descendait, il fait, vous êtes à pied? Je suis en ch'ti. Ben, il les voyait pas, j'avais de la neige au menton, lui. Il s'approche, il me regarde, il me dit, mais vous êtes débutant? Ben, je dis, oui, je débute. Mais mon pauvre monsieur, mais fallait pas monter si haut. Mais vous avez une piste en bas, à côté de l'hôtel, qui vous est réservée. La piste des débutants. L'Alpe d'Huez, on l'appelle la piste des idiots. Comme m'a dit ma femme, oh ben ça c'est sûrement la nôtre. Et, alors on y a été le lendemain. Ah bon, on l'a vu en arrivant. Hein. On a dit ça, c'est notre piste. Pas un debout. Il y en avait sur le dos, sur le ventre, debout, pas un. Ma femme a dit, tiens, c'est la sieste. Oh, j'y pense-tu, c'est des manœuvres, ça. Et moi, je cherchais la benne. Et ben là, t'as point de benne. T'as un remonte-pente. Cette affaire. Oh, ce machin. Ben, ça, c'est autre chose. Hein. Oh, dites donc, c'est des corbes qu'ils ont suspendues sur le flanc de la montagne. Ah, puis dame, ça va jusqu'en haut. Hein. Alors, t'as des perches, t'as son pendu après. Et v'là, un machin, ça tourne tout le temps. Ça s'arrête pas. On l'attrape au vol. Alors, rendez-vous compte. Équipé comme t'es, puis quand t'as pas l'habitude, si jamais t'en loupes un, t'as pas l'autre. Ma bonne femme, elle a eu du premier coup. C'est sûrement un gars qui l'a aidé, va. Elle était si contente là-dessus. Elle m'en a fait six tours. Elle croyait que c'était un manège. Ah, y allait, la Berthe. À tourner, j'y vais. Tu descends de là-haut. Non, ça y plaisait, ça y plaisait. Alors moi, je sais pas comment je m'étais débrouillé. J'ai venu, j'avais mes skis, mes bâtons, mon ticket, tout ça. Bon, je savais pas prendre de ce machin-là. Mais il y a le gars, il me dit, mais monsieur, ça n'est pas dur du tout. Mettez vos skis bien parallèles, les bâtons sous le bras, et quand la perche arrive, vous l'attrapez, mais alors après, faut plus bouger. Et en arrivant haut, ben, vous lâchez tout.
les slips, les bottes. Attention, voilà une hop et allez-y. Et me voilà parti. Oh, mes enfants. J'étais malheureux. Ah, oh, j'ai souffert là-dessus. Et ben la première fois de ma vie, j'ai regretté de ne pas être une fille. Vous rigolez, mesdames, mais vous ne pouvez pas comprendre. Oh, j'ai souffert. Oh, je ne veux pas vous faire un cours d'anatomie tantôt, mais... Quand t'en as une qui est coincée, puis tu sais pas laquelle. Oh, j'ai souffert. Et ben, je me disais, mon pauvre Berlodio, tu remonteras jamais sur ton vélo, c'est foutu. Ah, j'ai souffert. Et je pense à ma mère dans le temps. Elle me disait toujours, range donc bien tes affaires. Oh, j'ai souffert. Et je suis arrivé en haut, j'avais tout paumé. Les skis, les bâtons, j'avais plus rien. Je sautais comme un cabri. Oh là là, il y a une dame m'a dit, mais c'est pas grave, qu'est-ce qui vous arrive? Je dis, c'est rien, c'est ma pipe qui était pas bien rangée. Oh, j'ai souffert. Ah ben, ils ont quand même été gentils à l'Alpe d'Huez, dites donc. Ils m'ont tout remonté. Les skis et les bâtons seulement. Pour le reste, t'as qu'à voir.

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lui, des gueules noires, avec ses cheveux de Tchenstokova, verront arriver pour travailler sur cette cathédrale d'acier d'autres amis de différentes nationalités, dont un certain Francesco d'Italie, qui logera, moyennant un loyer, chez Gueule Noire et Café la Courageuse. La vie dans les corons et autour de la cité est de plus en plus animée. Les femmes y ont un rôle capital. Non seulement elles s'attellent aux tâches ménagères et veillent sur leurs nombreux enfants, de plus, bien souvent, elles occupent un poste au sein de la compagnie des mines, comme Café la Courageuse, ou même plus jeune, comme la Belle du Nouveau Monde, ou Fleur des Corons. Elles sont café. Mais que le travail est pénible et dangereux au fond.

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Entre Madeleine et l'opéra, j'ai toujours su qu'il était là, l'Olympia. Un jour, quand j'étais pitchoune, dans la ferme familiale de Paulenc, où trois générations vivaient ensemble, j'ai trouvé sur la table de la cuisine, à côté des légumes que maman Yvette et mémé Maria venaient d'éplucher, le journal L'Auvergnat de Paris. Et dedans, en gros, il y avait une publicité pour le music-hall L'Olympia de Paris. Je crois me souvenir que c'était marqué « Dalida ». Mon Dieu, qu'est-ce que ça m'a fait rêver. À cette époque, encouragée par mon père René, merci papa, je jouais déjà de l'accordéon et à 12 ans, je faisais mon premier bal à Saint-Martin-sous-Vigouroux. Que le temps a passé vite depuis. Et maintenant, me voilà sur la scène de cette cathédrale du Music Hall qui a entendu respirer depuis 1893. Eh oui, les plus grandes vedettes, je dirais même toutes les stars. Miss Tinguette, Joséphine Baker, Maurice Chevalier, Damia, et notre grande Edith qui a si bien chanté l'amour, et Johnny qui mettait déjà le feu. Et Brel qui fit ses adieux un soir de novembre 66, et tant d'autres, et aussi les Beatles, ces quatre garçons dans le vent, pas encore tellement connus en France. Vous vous rendez compte? C'est fou ça. Et moi, la petite fille du Cantal, du battu, je suis là avec mon petit accordéon devant le grand trou noir où des ombres bougent. Je crois même entendre les voix de nos anciens, Ségurel, Monédière, Thivet, Vessade, Cantourné, Georges Soule, Rémi Remise, Martin Keila, Bouscatel, Marcel Bernard, qui sont venus m'encourager. Merci mes amis, mes maîtres, je vous envoie un gros poutou et mon affection. Grâce à vous, le piano à bretelles, le biniou, la boîte à punaises, comme disait Aimable, a fait son chemin dans nos mémoires. Ce soir, j'entends battre le cœur de nos belles régions de France et j'entends monter le chant de milliers de cabrettes et d'accordéons des gorges de la Truyère au Mont d'Aubrac pour notre grand rendez-vous. Paris est ce soir le cœur de l'Auvergne. Entre Madeleine et l'Opéra, j'ai toujours su qu'il était là, l'Olympia. Et de me voir ici sur cette scène, vraiment, j'en reviens pas. Merci à tous.

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